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1: Ce matin.
3: Bravo, Morgane.
1: Eh oui. 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
1: Bravo.
2: Merci.
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1: Allez, pour gagner 1 500 euros, dis-nous, quelle est ta radio préférée, Laetitia ?
2: Skyrock.
1: Eh bien, Laetitia, il est 8h16 et à Fréjus-Saint-Raphaël, tu écoutes Skyrock et tu gagnes 1 500 euros ce matin, Laetitia.
3: Bravo, Laetitia.
1: Ouais. Bravo, c'est gagné. Bravo, Laetitia. Tu fais quoi dans la vie ? Présente-toi un peu. Tu oses pas le dire, tu travailles dans la police.
2: Non.
1: Non, tu fais quoi ?
4: T'as pas envie de dire, dis pas. T'as pas envie de dire, laisse-la tranquille.
1: Mais moi je veux savoir, moi.
4: Ah ouais, mais elle a pas envie de te dire,
1: Hein. Tu vas faire quoi avec les 1500 euros? Tu peux me dire ça?
2: Payer mes factures.
1: Bah, c'est bien, voilà, tu peux payer les factures. On t'envoie vite tes 1 500 balles, Laetitia. Et tu fais quoi dans la vie?

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3: Bravo Morgane.
1: Eh oui, tu dis avec un sourire comme ça, c'est pour toi les 1 500 €.
2: Ah, trop bien.
1: Bravo.
2: Merci.
1: 1 500 balles qu'on va t'envoyer à la maison. T'habites où dans le 73?
2: J'habite à Aix-les-Bains.
1: À Aix-les-Bains, eh bien à Aix-les-Bains, c'est joli Aix-les-Bains en plus. Ouais. 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
2: C'est incroyable.
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Ouais.

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1: Attention, voici tout de suite notre jeu de la banque sur Sky. Il y a Enzo tiens, qui va péter la banque avec nous. Salut Enzo.
2: Salut les gars, ça va?
1: Salut, salut. Bordeaux, ouais, salut. 19 ans bordelais toi Enzo, c'est ça?
2: C'est ça.
1: Tu vas être opposé à Angela de Paris, à Paris. Il fait un temps de ouf aussi.
2: Oui.
1: Salut Angela.
3: Salut.
4: Salut l'équipe.
1: C'est l'heure de jouer ensemble. Il y a plein de billets de 50 euros pour vous, pour vous mettre bien dès le réveil. Et on va jouer aux auditeurs en or. C'est vous nos auditeurs en or. Enzo contre Angela. Faites-vous un petit bisou quand même là.
4: Bisous, bisous.
1: Bisous, bisous. Enzo et Angela, il me faut la top réponse. On a demandé aux Français, à 100 Français, si vous recevez, oui. Première question, une déclaration d'amour par SMS, une déclaration d'un numéro inconnu. Qu'est-ce que vous faites tout de suite?
4: Je supprime.
2: Moi, je bloque. Hein.
1: Ah, je supprime, je bloque. C'est la top réponse. Bravo, ouais. Angela. Tu as devancé Enzo.
4: Oui.
1: Eh oui, tu gagnes 50 euros. Enzo, t'as l'excuse de la canicule de Bordeaux.
2: Ouais, voilà, c'est ça, c'est la chaleur.
1: Je bloque, je l'efface en numéro 1. Je me demande qui c'est, donc il répond, tu demandes qui c'est en numéro 2. Je le garde sans rien faire en numéro 3. Je dis que c'est une erreur. Ah, tu réponds et tu dis que c'est une erreur. Et en 5, quand même, j'appelle.
5: Ah ouais, ouais, moi j'appellerai, je pense.
1: Ah, toi t'appelles?
5: Ouais, par curiosité.
1: Ah, bien évidemment.
5: Pour
1: une question voisinage. Deuxième question, 50 euros en jeu. Enzo et Angela, c'est pour vous. Pour quelle raison votre voisin peut-il venir sonner chez vous?
4: Le bruit.
2: Pour du bruit.
5: Ah, le bruit, c'était plus rapide chez Angela.
1: Angela encore. Ouais, tu peux proposer autre chose, Enzo, vas-y. 3, 2, vite.
2: Du boucan.
1: Du boucan, ouais, ça. Du boucan, okay.
5: Ah, mais t'as raison, c'était très différent.
1: T'es un champion, Enzo. Ouais,
6: le niveau sonore trop haut.
1: Non, mais Enzo, quand t'as une idée, tu dis tiens, et t'as raison. Pour quelle raison un voisin peut-il venir sonner chez vous? Du bruit.
5: Le brouhaha, non, peut-être?
1: Non, le brouhaha, oui. Numéro 2, c'est la deuxième réponse. Deuxième réponse pour les
3: Sinon,
1: Français.
3: C'est venir demander quelque chose?
1: Ouais, ouais. En numéro 1, c'est emprunter quelque chose. En numéro 3, transmettre un colis.
3: Ouais.
1: Il y a un voisin qui a trouvé un colis qui le transmet. En numéro 4, vous invitez boire l'apéro. Et ça, c'est sympa. Et en numéro 5, demandez de l'aide. Au secours, j'en peux plus.
3: L'autre fois, j'ai failli appeler mon voisin pour qu'il vienne m'écraser une araignée. Elle était immense. Et en fait, je l'ai fait toute seule.
1: Ben, j'ai pas la réponse, écraser une araignée, dis donc.
5: Il y avait un temps chez moi hier.
1: Un temps?
3: Ah ouais, c'est terrible, c'est énorme.
1: Un temps.
5: Un taon, ouais.
1: Ouais, un taon.
5: Un taon.
1: C'est qui gagne?
6: Eh ben, du coup, c'est Angela.
1: Angela, t'es à 100 euros, Angela.
5: Bravo!
4: Nickel!
1: Allez, Enzo, faut gagner de l'argent, Enzo. Troisième question.
2: Ah ouais.
1: On a tous ça à la maison. Que peut-on trouver dans le vide-poche qu'on a tous, ou presque, à l'entrée de la maison?
2: Des chaussures.
1: Des chaussures.
4: Des clés?
1: Tu mets des chaussures dans un vide-poche.
5: C'est une toute petite chaussure.
6: C'est là, bah oui.
2: C'est quoi que vous appelez vide-poche?
3: Là où tu mets tes clés.
1: Bah, des clés, ouais.
3: Quand tu rentres chez toi, tu sais.
1: Tu sais, le petit truc que t'as à l'entrée de la maison, moi j'en ai un dans la cuisine, j'ai pas l'entrée mais j'ai dans la cuisine.
3: Vous êtes toutes dans des pièces.
1: Moi j'ai quoi? J'ai des pièces, des briquets, j'ai... Alors on peut trouver quoi? Les gens ont dit des clés en numéro 1, 50 euros Angela encore. Des pièces en numéro 2, tu vois. Des piles, ah ouais, il y a toujours des piles, des vieilles piles.
5: Ouais, c'est vrai,
1: tu te dis je vais pas les jeter. En fait tu t'en sers jamais. Après il y a des stylos et des briquets en numéro 5. Voilà, mm-hmm. Voilà pour les 5 top réponses. Et on est à
6: 150 euros pour Angela.
1: Bon, et elle est pour toi la dernière question, Enzo. T'es prêt?
5: Allez, Enzo, donne tout.
2: Je te la ramasse. Je te laisse répondre.
3: Ah,
1: c'est gentil.
2: C'est mignon.
1: C'est gentil. Pour quelle raison pourriez-vous

0: vous lever au milieu de la nuit. Allez, Enzo.
1: La chaleur. La chaleur, le bruit.
2: Pour aller faire pipi.
0: Bah voilà, bon, elle a encore gagné.
3: Ah ouais, un petit pipi, bah oui.
0: Bah oui, la chaleur, non. Aller aux toilettes, ouais. Numéro 1. Boire.
4: Boire un coup.
0: Ouais, boire un coup, numéro 2. Moi, j'ai toujours une bouteille à côté de mon lit.
4: Moi aussi.
3: Pour faire pipi ou pour boire?
0: Les deux. Les deux, je fais pipi d'abord, après je bois.
3: Ouais. Oh,
0: numéro 3, un bruit suspect. Numéro 4, manger un petit creux. Ça m'est arrivé, manger une mousse au chocolat en plein milieu de la nuit, moi. Et numéro 5, une insomnie.
3: Y'a pas à faire l'amour?
0: Non, y a pas
3: dommage.
0: Faire l'amour.
3: Bah, parce moi, j'adore faire ça.
0: Mais tu fais l'amour debout.
3: Mais non.
0: Bah voilà. C'est pour ça qu'il n'y a pas ça dans les top réponses. Bon, Angela, t'as fait carton plein, t'as gagné 200 euros victoire des filles ce matin.
3: Ouais, bien joué.
0: Et Enzo, bon, on repart à zéro.
4: Ouais.
0: Mais tu vas pas repartir avec rien puisqu'on va t'enfiler, on va t'enfiler. Donc tu es content. Mais si, tu es content.
4: Mardi full, ça va.
0: Ouais, ça va.
1: C'est la classe.
0: Bon, Enzo, on va t'envoyer ton pack morning. Il vaut 250 balles, donc limite, t'es pas perdant, Enzo. T'envoie à la maison.
1: Ça marche, merci les gars.
0: Mais tu reviens quand tu veux.
4: Tu reviendras
0: ouais. Jouer, on te reprendra, Enzo, parce que c'est sympa.
1: Ouais, parce que là, j'ai pris une vraie branlée.
0: Désolé,
1: mais bon, c'est comme ça.
0: Bravo, Angela, on vous embrasse. Tous les deux.
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0: Il attaque sa grande tournée Skyrock dans toute la France à partir de la rentrée avec deux concerts Skyrock qui sont déjà complets. D'ailleurs, ça sera du côté du Stade de France. Et après, la grande tournée des Zéniths jusqu'à la fin de l'année, c'était Polak sur Skyrock, PLK, avec Pocahontas. Elle aussi, elle tourne tous les soirs sur Skyrock dans la radio libre et le matin également dans le morning. C'est les familles du double appel maintenant dans le Morning Best, Duddy Fool The Weeknd et les Daft Punk également avec Starboy. Et puis votre horoscope de l'amour aussi à pas louper, ça sera juste avant 7h.
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2: Ça a sonné, j'ai répondu. Hein.
3: Connasse. C'est pour moi qui t'appelle, plus
4: ça, tu vas faire.
5: C'est
4: moi qui ai des bips.
5: Oui.
4: Bon, c'est parti pour le double appel. Les numéros, on les a testés juste avant. On teste les numéros que vous nous envoyez avec votre appli, par exemple, l'appli Skyrock. Vous voulez qu'on mette quelqu'un dans le double appel? On teste, on a plein de numéros.
6: Et vous allez voir, normalement, il y a un garagiste même dans le lot.
4: Ah, il y a un mec qui nous prend pour un garagiste, t'as vu ça? Et un gars qui nous prend pour un garagiste qu'on trouve tout de suite sur Skyrock. C'est parti, on connecte tout le monde. Double appel, ça sonne, on y va.
7: Allô? Quel appareil? Oui, c'est parce que j'ai eu des problèmes avec mon clignotant, comme disais la dernière fois.
4: Oui.
7: Mais là, c'est de pire en pire. Hein.
4: Qu'est-ce qui t'arrive avec ton clignotant?
7: Eh bien, ça doit être le feu arrière gauche.
4: Oui.
7: Il y a des moments, il s'allume, il y a des moments, il ne va pas.
4: C'est le principe d'un clignotant.
7: Comment?
8: Ta mère.
4: C'est le ta mère, là, ta tu mère, nous dis. C'est le principe d'un clignotant. Et il s'allume.
6: Il s'allume pas.
4: Et il s'allume pas.
6: Ouais, ouais.
8: Bah, bah, donc, mais c'est tout.
4: Mais par qui? Par qui on va se faire?
7: C'est qui parle en même temps?
4: Oui, c'est tout. Allô?
9: Mais qu'est-ce que c'est que tu es,
4: Charabiole? Vous êtes qui à l'appareil?
9: Allô?
7: Oui.
9: Oui?
7: Bah, il y a un rue de Bordel. Qu'est-ce que c'est que ce bon son, là?
9: Pourquoi vous m'appelez? Vous êtes qui?
8: Ta mère.
7: on est à plusieurs dessus. Bon, dis, après tu peux passer, tu passes, et puis comme ça on arrête là. Hein.
4: Ah, et on est par le clignotant, hein, on fait marcher tout le temps.
7: Oui, alors quand est-ce que tu risques de passer?
4: Hein, je sais pas, quand est-ce que tu veux que je vienne te voir?
7: Quand tu veux.
4: Ouais, quand je veux.
7: C'est toujours disponible.
9: Bon, c'est bientôt fini.
6: Ah, ça commence, madame.
7: Mais qui c'est qui?
4: Je sais pas, il y a une bonne femme.
7: Quand est-ce que tu risques de passer?
6: Demain.
7: D'accord, ok. Vers quelle heure?
6: Bon, vers 10h.
7: Ok, c'est impeccable.
6: Impeccable.
4: À demain.
6: À demain.
4: Salut.
6: Et bisous.
4: Et bisous. Et on verra pas avec qui autant. Bah ouais, c'est marrant ce truc. Parfois ça marche, parfois ça marche pas. Et voilà, il aura découvert le principe du clignotant.
6: Ouais.
4: Il croit que c'est son garagiste. Double appel sur Skyrock.
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C'était Starboy. Gims et Théodora qui arrivent pour le son avec Spa, le Morning Best de Difool. Difool qui vous a préparé, qui vous a calé une compile de fonctionnaires qui se sont retrouvés malgré eux à la une de l'actualité. Mais là, c'est parti pour votre horoscope de l'amour à 7h05. On vous donne, je vous donne votre puissance amoureuse sur une échelle de 0 à 5 en ce samedi 27 juin. Et vous vous retrouvez avec 0 sur 5 de puissance amoureuse pour c'est les Gémeaux et les Capricornes, avec une petite mise au point qui pourrait faire du bien. Voilà, rien de grave, hein. Parfois, un simple message permet de relancer la machine. Les Béliers et les Verseaux, vous avez 1 sur 5, ça avance doucement, ne forcez rien. Les meilleures surprises arrivent souvent quand on s'y attend le moins. Les Taureaux et les Scorpions, vous avez 2 sur 5. L'ambiance sera plutôt calme aujourd'hui. Profitez-en pour prendre du recul et écouter davantage ce que votre cœur vous dit. Les Cancers et les Poissons, c'est 3 sur 5. Ça sera une journée agréable avec des échanges assez fluides et de bonnes occasions à saisir. Lion et Vierge, 4 sur 5. Le charme est au rendez-vous, que vous soyez en couple ou célibataire. Les planètes vont favoriser les rapprochements. Et on termine avec les Balances et les Sagittaires. Alors aujourd'hui, c'est jackpot, hein, côté amour, déclaration, coup de cœur et beau moment à vivre à deux. C'est une journée où vous pourrez profiter à fond. Les Balances et les Sagittaires, 5 sur 5 de puissance amoureuse. Tous les samedis matins, le morning.

0: Gims sur Skyrock, découvert ici avec Théodora, c'est Spa.
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0: Et vous êtes tous les bienvenus en ce samedi matin, il est 6h59, un gros big up à celles et ceux qui ont réussi à dormir plus de 15 minutes cette nuit avec la chaleur, avec la canicule, bien évidemment pas évident, mais nous on a ce qu'il faut pour vous mettre bien le Morning Best de Difool. Le samedi matin, vous retrouvez le meilleur du Morning de Difool avec une compile de fonctionnaires qui se sont retrouvés malgré eux à la une de l'actualité, puis Romano qui va organiser la vente de ventilateurs dans les pas chers. Vous allez découvrir le business des ventilateurs dans les pas chers, les conseils pas chers de Romano. Mauvais Joe. Mauvais Joe, le leader du triangle de Bermude, avec Pilé. Michael Jackson aussi pour Beat It. Je vous rappelle également que la roulette fait son grand retour ce week-end. On vous envoie au Golden Coast Festival où on se retrouvera tous à la fin du mois d'août du côté de Dijon avec tous les artistes Skyrock, PLK, Niska, Busta Rhymes, Aya Nakamura, Damso, Macklemore. Ça va être un week-end de dingue du côté du Golden Coast Festival. On aura des invités à vous offrir tout au long du week-end. Mais là, Rémi, c'est parti. On y va pour le point sur l'actu, sur le sport. Et bien sûr, on débute avec des nouvelles du temps.
2: Ouais, avec encore 37 départements en alerte rouge, 47 en orange, on va respirer de mieux en mieux par endroits, mais les températures sont encore bien au-delà des normales de saison. Des orages prévus ce matin dans le nord-ouest, ciel qui s'annonce nuageux au nord de la Loire, du soleil partout ailleurs, des averses orageuses attendues au fil des heures de la Touraine aux Hauts-de-France, des éclaircies sur le reste du pays. La nuit prochaine s'annonce encore bien douce, pour ne pas dire chaude par endroits. De nouveaux orages prévus en matinée, de la Nouvelle-Aquitaine au centre, puis sur l'Île-de-France, la Bourgogne-Franche-Comté et le Grand Est. Le temps restera variable dans l'après-midi avec des éclaircies et des orages localisés, des averses possibles en début de soirée en midi Pyrénées. Les températures, 20 à Lille, 22 à Marseille, 24 à Lyon et à Paris, et dans l'après-midi 27 en Bretagne, 31 en Charente-Maritime, 33 dans la Sarthe, 34 en Corse, 35 près des frontières du Nord et sur le bassin aquitain, 36 en Normandie et près de la Méditerranée, 37 en Haute-Garonne, 38 en région parisienne, 39 en vallée du Rhône, 40 dans la Loire et en Bourgogne et 41 sur le massif central et en Alsace. La pollution, c'est mauvais, les indices entre 3 et 6.
0: On parle de sport et bien évidemment des dernières news du mondial, de la Coupe du Monde, mais ça sera juste après l'actu.
2: Allez, on en parle maintenant parce que je sens que t'as envie d'en parler tout de suite.
0: Allez, c'est parti.
2: Carton plein pour l'équipe de France dans ce début de mondial. Fin des matchs de groupe, 3 rencontres, 3 victoires pour les Bleus qui terminent cette phase de poule en tête. Victoire hier soir, 4-1 contre la Norvège avec un triplé signé Dembélé et une première réalisation pour Doué. Début des matchs à élimination directe dès mardi prochain. 16e de finale contre la Suède à 23h du côté de New York. Les matchs de cette nuit avec l'Égypte qui a été tenue en échec par l'Iran. Victoire 2-1. La Belgique s'impose assez largement contre la Nouvelle-Zélande 4-1 et valide son billet pour les 16e de finale. Le Sénégal devra patienter. Victoire 5-0 contre l'Irak, ça devrait le faire, mais on saura dans les prochaines heures si le Sénégal fait partie des meilleurs 3e pour se qualifier pour les 16e. 0-0 entre le Cap-Vert et l'Arabie Saoudite et 1-0 en faveur de l'Espagne contre l'Uruguay. Dans le reste de l'actualité, cette nouvelle plainte contre Jérôme Barré. Là, c'est son épouse qui l'accuse de viol et de violence conjugale. Une enquête a été ouverte le 18 juin alors que le principal suspect du meurtre de Liana était déjà en détention. La mère de ses deux enfants affirme que les faits auraient débuté en 2014. Jérôme Barella fait désormais l'objet d'au moins 7 plaintes et de 2 signalements. Stéphane Plaza, jugé en appel hier à Paris pour violence conjugale. L'ex-animateur d'M6 s'est redit innocent. Il avait été condamné en première instance à 1 an de prison avec sursis. L'agent immobilier se décrit comme non violent tout en reconnaissant avoir été un goujat. Il reconnaît avoir tordu les doigts d'une de ses compagnes mais met en avant un accident. Le parquet a requis la confirmation de sa condamnation. Le verdict sera rendu le 18 septembre. Et puis c'est le séisme le plus puissant enregistré au Venezuela depuis 1900. Les Nations Unies estiment à 50 000 le nombre de disparus suite aux 2 tremblements de terre survenus cette semaine. Le dernier bilan encore provisoire fait état d'au moins 920 morts. Les secours poursuivent les recherches pour retrouver d'éventuels survivants sous les décombres. Les États-Unis, la France et d'autres pays ont annoncé l'envoi d'équipes de secours.
0: On enchaîne avec le sport, Rémi.
2: Ouais, avec du basket et ce coup dur pour Monaco, la tout juste sacrée champion de France. Le club de la Principauté ne jouera plus en Euroleague avec l'élite européenne la saison prochaine. Elle évoluera en Eurocoupe. En fait, c'est la 2e division européenne. Une décision définitive liée à des difficultés financières. Le Paris Basket conserve sa place en Euroleague pour la 3e saison consécutive. Et puis, bien sûr, la finale du top 14. Qui pour soulever le bouclier de Brennus? On aura la réponse ce soir. Match entre Toulouse et Montpellier à 21h05.
0: Alors, il y a un truc incroyable, Rémi.
2: Ouais.
0: On va faire un mini blanc.
2: Ah voilà, oui, les oiseaux.
0: Il y a un oiseau, voilà, Rémi qui fait des infos depuis chez lui. Voilà, c'est la première fois qu'à la radio vous entendez, voilà, quelqu'un qui fait des infos avec des petits bruits d'oiseaux derrière. Et bah c'est bien style, et bah c'est bon, on va remercier les oiseaux. Bah ils ont raison, ils avaient envie de participer au Morning Buzz de Difool ce samedi matin. Et bah on les accueille, voilà. Rémi, toute l'équipe du Morning de Difool, toutes les conneries du Morning et des oiseaux, ça fait plaisir. Merci beaucoup Rémi, on va te retrouver dans 3 minutes pour une compile de fonctionnaires qui se sont retrouvés à la une de l'actualité avec toi Difool et toute l'équipe.
2: À tout à l'heure.
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0: Enfilé. Le son de Mauvais Joe, le leader du triangle des Bermudes sur Skyrock. 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Comment gagner de l'argent quand il fait chaud? Voilà, comment gagner de l'argent en temps de canicule. C'est Romano que vous allez retrouver dans quelques secondes pour les conseils pas chers. Juste avant, c'est parti pour la compile du morning et puis Michael Jackson avec Beat It.
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2: Là, on va parler de notre compile, la compile de l'actu, et on met à l'honneur des métiers.
3: Eh oui, on met à l'honneur le métier de fonctionnaire, puisque quand même un salarié français sur cinq travaille dans la fonction publique.
2: Alors, les fonctionnaires à la une de l'actu, il y a le top 3 à découvrir. On va où pour démarrer?
3: Allez, on va à Lyon, où un haut fonctionnaire, là, donc un fonctionnaire un peu plus élevé qu'habituellement, est passé au tribunal parce qu'il était accusé d'avoir volé les toilettes de la préfecture du Rhône. Alors, pour être
2: quoi,
3: très
2: précis... Il est
3: reparti
2: avec la cuvette, il a fait quoi?
3: Ouais, il est reparti avec la cuvette, il est reparti avec deux réservoirs de chasse d'eau et un abattant de toilettes, donc au sein de la préfecture. Bon, après l'examen des faits, le tribunal a estimé que les preuves étaient insuffisantes pour établir sa culpabilité, parce que lui a nié les faits. Il a donc été relaxé. Il a voulu ensuite attaquer l'État pour réparation du préjudice moral, mais il n'a pas réussi, donc attaque en vain.
2: Voilà, moi j'ai une championne, c'est à Belfort que ça s'est passé. Une directrice, là aussi c'est fonctionnaire mais élevé, une directrice d'un CCAS qui était embauchée par la mairie et qui avait trouvé une méthode pour travailler un peu moins que prévu. Puisqu'en fait, elle arrivait, elle pointait à son travail et elle repartait aussitôt. Alors la méthode c'est simple, elle utilisait son badge pour laisser croire qu'elle était présente, donc elle validait avec son badge.
3: Ouais.
2: Après elle laissait le badge à l'intérieur et puis... Elle s'en allait,
4: elle
2: rentre à la maison tout au long de la journée. Bon, ça a marché jusqu'au moment où elle s'est faite choper, sanctionnée par la ville. Elle a été rétrogradée avant de partir en retraite. Voilà, elle était en pré-retraite.
5: Ouais.
2: Voilà. Bon, maintenant, elle n'est plus du tout fonctionnaire.
4: Ah bah oui,
2: je sais pas si elle touchera la retraite. Voilà, c'est à Belfort que ça s'est passé, à la place numéro 2, à la place numéro 1.
3: Eh ben, à la place numéro 1, on va filer loin puisqu'on va au Japon. Et au Japon, ils ont un énorme problème. Les Japonais ne baissent pas.
4: Ah bon?
2: Oui, mais c'est vrai.
3: Les chiffres sont terribles. 53% des femmes de 20 à 24 ans n'ont jamais eu d'expérience sexuelle. 35% des 25-29 ans et près de 40% des 30-34 ans. Donc c'est quand même des chiffres assez criants.
2: 40% qui sont puceaux alors.
3: Mais ouais, ils font 40% des
2: bah, ils font rien justement.
4: Mais du coup, ils sont papa et maman tard alors.
2: Ah bah ils sont.
3: Eh ben non, mais justement le problème c'est qu'il y a pas assez d'enfants au Japon, et les autorités ils veulent remédier à tout ça. Hein. Donc la mairie de Tokyo a créé un congé sexe. Enfin, c'est pas en France qu'on voit ça.
2: Le congé sexe, c'est une bonne idée à mettre.
3: Un congé sexe, là, ouais. L'idée, c'est de booster la libido des fonctionnaires. Donc les mamans ont le droit à une semaine de 4 jours. Donc le reste, eh bien, c'est pour faire autre chose.
2: Mais ils contrôlent.
3: Ils contrôlent pas quand même, ils sont pas jusqu'à là, mais voilà, ils espèrent que les Japonaises et les Japonais feront preuve de bonne foi et utiliseront ce congé à bon escient. La mairie aussi a lancé sa propre application de rencontre, donc elle va encore plus loin pour essayer d'enrayer donc le déclin du taux de mariage et du taux de naissance.
2: Voilà. Eh bien merci Rémi.
1: Oui. 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
1: Bon, bon réveil sur Skyrock, Robano et les conseils pas chers tout de suite.
2: Bonjour, bonjour.
1: Bonjour.
2: Bonjour.
1: Salut. Comment ça va?
2: Ça va bien, tranquille.
1: On va parler canicule ce matin. Oh, dis donc, c'est étonnant ça.
2: Ah bah oui, dis donc.
1: Comment on gagne de l'argent avec la canicule ce matin?
2: Eh bien justement, les ventilateurs.
1: Ah.
2: Les chiffres sont tombés.
1: Boum.
2: 680 000... attends, 600...
3: Là.
4: Combien?
1: Dis-nous les chiffres et le nombre de zéros et on va te dire.
2: 680 620 ventilateurs
1: voilà.
2: Écoulés en France en 7 jours.
1: Ah, putain, ah ouais, imagine. T'as une boîte de ventilo, mais t'es. T'es Elon Musk.
4: Ah ouais, grave.
1: 680 624.
2: Ouais. Ah, 620. Tu vois, c'est une galère à dire.
4: Voilà, les deux galériens.
2: Ça a rapporté 28,4 millions d'euros.
1: Voilà. Waouh, 28,4 millions d'euros.
2: Les ventes se sont envolées de 1500% par rapport à l'année dernière.
1: Jésus.
2: La folie. Ah bah ce matin, moi aussi, je veux ma part du gâteau. Ouais. Ma part de ventilateur.
1: Bon, on va vendre des ventilateurs.
2: Ouais, c'est ça. Je veux dire que c'est la mairie qui offre un ventilateur contre un certain prix, quoi.
1: Oui, on le connaît. Le but des conseils pas chers, hein, je dis ça pour les nouveaux et les nouvelles qui nous rejoignent tous les matins, c'est de bonnes idées pour gagner de l'argent. C'est parti. On a déjà la première sonnerie.
4: Exactement.
1: Et la première personne qu'on appelle, c'est qui donc?
4: Allez, un petit ventilo pour Jacques.
1: Ah,
4: allez.
1: Ça va lui faire du bien à Jacques, un ventilo.
4: Ah, il faut là, oui.
1: Ouais, il faut pour Jacques un ventilo.
5: Oui.
2: Oui, bonjour monsieur, vous allez bien?
5: Oui.
2: Ouais, c'est Jacques?
5: Oui.
2: Ouais, il fait chaud, hein?
5: Oui.
2: Ouais, tu t'hydrates bien?
5: Bah oui.
2: Bon, on va t'amener un ventilateur, là.
5: Oui.
2: Ouais, c'est la mairie qui l'offre.
5: Oui.
2: Ouais, t'en as pas actuellement?
5: Si, j'en ai un, oui.
2: Ouais, bon, on va t'en amener un mieux.
5: Ah bon?
2: Ouais, donc on va t'amener ça, c'est la mairie qui te l'offre, contre 200 euros.
5: Ah ouais, bah ça m'intéresse pas.
2: Non, mais c'est obligatoire, hein.
5: Bah ouais, parce que... Et ta connerie, là, t'es obligatoire, hein.
2: Bah non, mais je vais t'amener ton ventilateur, tu seras bien, tu seras en slip au frais de vent, ça va être magnifique, ça.
5: Ouais, j'en ai déjà un, alors viens pour me faire chier avec tes conneries.
2: Non, mais je vais t'amener le ventilateur, Jacques.
1: Voilà, et tu te mens.
4: Et ouais.
1: Est parti, Jacques.
2: Allez, après, pas sympa, Jacques.
1: Non,
2: il est déjà équipé, le pauvre.
1: Voilà, on t'offre un ventilateur. Pour la modique somme de... J'adore, on t'offre pour la modique somme de 200 euros.
2: Franchement, ça fait... c'est donné. Ça fait non, en plus, c'est une galère pour en trouver. Il y a plein de magasins qui en ont plus en stock.
3: Bah
2: ça
3: ouais.
2: Devient un produit rare. Hein.
1: Il aurait dû le prendre pour 200 euros. Tant pis pour Jacques, on a qui d'autre?
4: On appelle Claude.
1: Allez, Claude.
4: Là, c'est Claude.
1: C'est Claude, c'est parti.
6: Oui.
2: Oui, bonjour.
6: Oui.
2: Oui, bonjour, vous allez bien?
6: Oui, avec un ouais. Vincent.
2: Voilà. Il fait beau, là. Hein. Il fait chaud.
6: Ah, bah, attends, merveilleux.
2: Ah, merveilleux. D'Ivoire, on va t'amener un ventilateur, c'est un cadeau de la mairie.
6: Oui.
2: Ouais. T'as été sélectionné, donc t'as pas de clim, t'as pas de ventilateur, t'as rien, toi?
6: Ah ben nous, on a rien, non.
2: Ouais, je vais amener un ventilateur. C'est offert par la mairie contre la modique somme de 200 euros.
6: Ah oui, d'accord, c'est pas la peine.
2: Ah ben si, c'est obligatoire. Hein.
6: Ah oui, c'est bien.
2: On n'a pas envie de te retrouver tout sec, comme ça tu te mettras en slip, ça sera magnifique. Ça
6: va mais je suis déjà beau comme je suis, alors donc c'est pas la peine.
2: Mais là, t'es en slip actuellement, là?
6: Ah ça, faut venir voir pour voir. Hein.
2: Je vais t'amener le ventilateur, comme ça je verrai en même temps, et puis tu me donnes les 200 balles.
6: C'est peut-être pas la peine d'y compter.
2: Si, on va venir. J'entends ta femme derrière, elle est contente.
6: Non, pas du tout. Elle se fout la tête, elle dit non, pas de conneries comme ça, comme elle dit.
2: Non, mais vas-y, je t'amène le ventilateur. De toute façon, il n'y a pas le choix, c'est obligatoire. Hein. Je suis envoyé par la mairie, je suis mandaté, moi, par monsieur le maire lui-même.
6: Oui, c'est bien, t'as raison.
2: Parce qu'à la mairie, on s'aère bien, là, tranquille, aux frais du contribuable.
6: Ça, je me doute bien que vous chauffez au prix du... Enfin, vous vous refroidissez au prix du contribuable, c'est nous qui payons. Alors, donc, c'est
2: c'est ça, et puis on prend l'apéro, on n'a pas envie de se déshydrater, donc...
6: Pas déjà, quand même, tu fais pas déjà, non?
2: Si. Donc, j'amène le ventilo, là, je suis là dans 10 minutes, un quart d'heure, et puis...
6: Le plus simple, c'est que t'amènes la bouteille de whisky en même temps.
2: Voilà, ça fera 250 euros, du coup.
6: Oui, si c'est du bon, ça peut corraler, mais si c'est du courant, c'est pas la peine.
2: Non, mais ça va être du bon, t'inquiète, on va bien s'hydrater, bien se rafraîchir, va être merveilleux. Et on finit tous problème. En slip. Mets ta femme en culotte, c'est moi qui pilote.
6: Oui, il n'y a pas de problème. Il n'y a aucun problème, elle va être prête.
2: Bon, dans 10 minutes, je suis là.
6: D'accord, salut.
2: Allez, super, à tout à l'heure, bisous.
4: À tout à l'heure.
1: Bisous. Il suffit de demander, bravo.
2: Et voilà. D'amener du whisky, c'est bon.
1: Un ventilo pour, je sais plus comment il s'appelait, mais il était super lui.
4: C'était Claude.
1: Avec son whisky. Merci Romano pour la bonne affaire de ce matin.
2: De rien.
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1: Bon, les embrouilles des réseaux, les aiment bien. Les voisins des réseaux, plus du caca. Voilà, tout ça, un combo. C'est Alfares qui s'est filmé lui-même. Alfares, il a un cheval. Et donc, il a un embrouille avec son voisin. Parce que le cheval, il chie partout. Et écoutez la petite embrouille. Écoutez le voisin, déjà, pour débarrer.
2: Je dis, tu sais qui ramasse les crottes
3: je vous ai bien parlé, excuse-moi. Pourquoi tu m'agresses comme ça, là?
2: Tu sais qui les ramasse les crottes que le cheval lui lâche. Parce que là, on roule dessus.
1: Voilà, ouais. Il roule sur les crottes. Et après, il y a un problème quand il roule sur les crottes avec sa voiture.
2: On rentre dans la maison, il fait 40 degrés, ça pue. Tu sais qui les ramasse?
3: Ouais. Oh, tu veux que je les ramasse?
2: Non, qui c'est qui les ramasse?
3: Personne, tu connais la réponse.
1: Personne.
2: Donc normalement, il faut que quelqu'un les ramasse.
1: Ouais. C'est pas Alfares qui va les ramasser.
3: Crottin de cheval. Ça disparaît au bout de quelques jours.
2: C'est du... disparaît où? Quand on roule dessus.
3: C'est du fumier.
2: Quand on roule dessus et que ça rentre dans la maison, ça disparaît.
1: Alors, le problème, c'est qu'il roule dessus et que les pneus, ça retient le caca. Et après, il rentre la voiture dans la maison, le voisin, et ça pue le caca de cheval.
4: Exactement.
1: C'est du crottin de cheval. Écoutez l'argument d'Alfares, il est imparable l'argument.
2: Quand ça va dans les crampons des pneus et qu'on met la voiture au garage, ça disparaît où?
1: Attention.
3: Tu te dis quoi, chef, franchement?
2: Ça disparaît où?
3: J'en sais rien, moi, je suis pas crottin, hein. Je suis pas crottier, tu vois.
1: Voilà, je suis pas crottier. Moi, je suis pas crottier, moi, j'ai juste un cheval.
2: Et bah donc, si t'es pas crottier, moi non plus, je suis pas crottier, il faut les ramasser.
3: Ok, ouais.
1: Ouais.
2: Comment ton nom?
3: Pourquoi tu veux mon nom?
2: Parce que c'est à toi que je m'adresse.
3: Ouais, mais t'as pas besoin de savoir mon nom. Ouais, il a moi le cheval, ouais.
2: Alors, c'est comment ton nom?
3: Je dirais pas mon nom, parce que j'aime pas la façon dont tu me parles, tu vois. Il y a des façons de parler aux gens.
2: Donc il faut les ramasser.
3: Ouais.
2: Il faut les ramasser.
1: Mais ça fait de l'engrais, voilà.
4: Ah oui.
1: Oui, ça fait de l'engrais. Vous soutenez plutôt qui? Tiens, on va faire comme on a fait tout à l'heure, parce qu'on était pratiquement à 50-50 tout à l'heure. 50 soutenaient le voisin avec les roues pleines de caca, et 50 soutenaient Alfares avec
4: son cheval.
1: Son cheval qui chie partout. Vous soutenez qui?
4: Alfares, toujours.
1: Alfares. Le voisin le menace, il y a des menaces à la fin.
2: Moi, je me souviendrai de toi. Hein.
3: Mais tu peux te souvenir de moi, ça va changer quoi?
2: Vas-y, va les ramasser alors.
3: Mais pourquoi tu me parles comme ça, frérot? Parle-moi bien, la vérité, parle-moi bien, frérot.
2: Je suis pas ton frère, tu les.
3: Parle-moi bien, là, je parle pas avec toi.
2: Je me souviendrai de toi. Hein.
3: Mais ça veut dire quoi ça? Tu vas te souvenir de moi, et alors? Tu vas prévenir de quoi? Tu vas te prévenir de quoi?
1: Moi, j'aime pas quand ça s'embrouille comme ça, évidemment, vous connaissez, je déteste les embrouilles. J'avais trouvé une solution. Alors, vous aussi, vous aviez trouvé une solution. Ma solution à moi, c'était d'accrocher une espèce de bac à la queue du cheval.
4: Ouais, ça, c'est pas bête. Une couche à la limite.
1: Et vous nous aviez proposé une couche.
4: Une couche pour le cheval.
1: Vous soutenez qui? Tiens, vous votez avec l'appli Skyrock, le 41759 et le skyrock.fm. Dans l'équipe, ça soutient qui? Tu soutiens qui, Sam?
4: Alfares, ça, à 100%.
1: Maxime, tu soutiens qui?
5: Mais c'est pas ça, c'est que ramasser un crottin de cheval, ça remplit un sac à dos à chaque fois, donc ça prendrait beaucoup trop de temps.
1: Tu arrives avec un sac de sport, qu'est-ce que je te dis? Bah, tu te démerdes. Ouais. Ou alors un sac poubelle de 100 litres.
4: Ou alors un convoi exceptionnel.
1: Voilà, ouais, c'est
4: ça. Une solution.
1: Tu soutiens qui?
4: Moi, plutôt Alfares, en fait.
1: Tim, tu soutiens qui?
5: Le cheval, toujours moi.
1: Le cheval, toujours sûr.
4: Merci.
1: Voilà. Toujours sur le cheval.
5: Et moi, toi, je soutiens le voisin.
1: Théo, t'es le voisin.
5: Le voisin, ouais.
1: Parce que le caca, t'aimes pas.
5: J'aime pas.
1: Bah, moi, je soutiens plutôt le voisin aussi. Désolé, Alfares. Mais rentrer ma voiture avec du caca dessus, c'est pas super. Et c'est assez serré. Hein. C'est à 49-51. Enfin, c'était à 49-51 il y a quelques instants, mais ça continue de voter. 49-51 pour notre sondage express du morning.
4: Attends, c'est 51 pour qui? Pour Alfares?
1: Justement, je vais vous dire 51 pour le voisin.
5: Ah, c'est bien.
1: Vous êtes 51% à soutenir le voisin et 49 Alfares à 2% près.
5: Sam, il est choqué.
1: Il y a quelques instants, là.
4: Je comprends pas, c'est la nature, tu vois.
1: Ouais, c'est la nature. Gibou, elle est pour Alfares et le cheval. Obligatoire de ramasser les cacas des chiens. Les chevaux, ça devrait être pareil. Ça devrait même être pire, nous dit Faisal. Ah ben, ça fait des gros gros crottins.
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0: regretter Juice WRLD sur Skyrock avec Lucid Dreams.
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0: Il est 7h28, les clims qui tournent toujours à donf un petit peu partout en France. Un grand bravo à ceux qui ont réussi à dormir plus de 15 minutes. Cette nuit, c'est le Morning Best de Difool. Vincent avec vous, hein, le Morning Best avec le meilleur du Morning de Difool. Vous allez pouvoir faire péter la banque dans quelques secondes. Vous allez jouer avec Difool et toute l'équipe. Il faudra résoudre des énigmes. Ça sera 50€ par bonne réponse. Vous retrouverez également d'ici à 8h les familles du double appel. Leto, le son de l'été, le son des vacances. Pineapple de Leto. Miley Cyrus également. Avec Flowers. Et le point tout de suite, hein, on y va, le point sur l'actu et sur le sport. C'est parti Rémi, on attaque avec des nouvelles de la canicule.
2: Ouais, des nouvelles qui sont quand même un peu rassurantes parce qu'on va de mieux en mieux respirer, même si ça reste encore bien chaud. 37 départements en alerte rouge, 47 en orange, des orages prévus ce matin dans le nord-ouest, ciel qui s'annonce nuageux au nord de la Loire et du soleil partout ailleurs. Mais des averses orageuses sont attendues au fil des heures de la Touraine aux Hauts-de-France, des éclaircies hein, sur le reste du pays. Demain, de nouveaux orages prévus en matinée de la Nouvelle-Aquitaine au centre, puis sur l'île de France, la Bourgogne-Franche-Comté et le Grand Est. Le temps va rester variable dans l'après-midi avec des éclaircies et des orages localisés. Des averses sont possibles en début de soirée du côté des Midi-Pyrénées. Les températures ce matin, 21 à Lille, 23 à Marseille, 25 à Lyon et à Paris. Dans l'après-midi, 27 en Bretagne, 31 en Charente-Maritime, 33 dans la Sarthe, 34 en Corse, 35 près des frontières du Nord et sur le bassin aquitain, 36 en Normandie et près de la Méditerranée, 37 en Haute-Garonne, 38 en région parisienne, 39 en Vallée du Rhône, 40 dans la Loire et en Bourgogne, 41 sur le Massif Central et en Alsace. La pollution, c'est mauvais, les indices entre 3 et 6.
0: Votre horoscope de l'amour, bien évidemment, à pas louper, ça sera d'ici à 8h, mais là Rémi, c'est parti pour l'actu.
2: Le bilan des noyades qui s'est encore alourdi, 56 personnes sont mortes depuis le début de la vague de chaleur. Un homme n'a pas pu être ranimé par les secours hier après une baignade dans le canal Saint-Martin à Paris. Le gouvernement précise que 65% des victimes se baignaient dans des zones non surveillées ou interdites. Les autorités craignent une aggravation de ces chiffres hein, dans les prochains jours. Après la mort de trois enfants dans des voitures en pleine canicule, un nouveau décès recensé à Marseille. Un bébé a été retrouvé inconscient dans un véhicule garé sur un parking. L'enfant d'un an et demi n'a pas survécu. Le gouvernement annonce que plus de 2000 places supplémentaires d'hébergement d'urgence ont été ouvertes. Elles pourront notamment accueillir les personnes sans abri. Par ailleurs, le plan blanc a été activé dans les hôpitaux de la région parisienne et dans d'autres villes du pays. Les pompiers sont submergés d'appels. Les établissements de soins sont saturés. Sébastien Lecornu annonce la commande de 30 000 climatiseurs dans les hôpitaux. Une enquête préliminaire ouverte après des signalements qui visent des annonces publiées sur Vinted. Certains internautes suspectent un trafic d'enfants. L'Office des mineurs est en charge de vérifier ces accusations. Les annonces proposaient des jouets à des prix très élevés avec des mentions d'âge et de taille d'enfants. Vinted assure n'avoir trouvé aucun élément qui relierait ces publications à un trafic. Le Haut Commissariat à l'Enfance qualifie les faits de glaçants s'ils sont avérés. Il pourrait aussi s'agir de fausses annonces pour piéger des pédocriminels. Et puis, ça n'est pas vraiment une surprise, le Burkina Faso annonce la rupture de ses relations diplomatiques avec la France. La junte militaire au pouvoir accuse Paris d'activisme incessant contre ses intérêts et dénonce des ambitions néocoloniales. Les autorités du pays précisent que cette décision concerne uniquement les relations entre les deux États. Elles ne remettent pas en cause les liens historiques, culturels et humains entre les peuples burkinabés et français.
0: On passe au sport, Rémi.
2: Ah ben oui, avec l'équipe de France qui a parfaitement réussi son entrée dans le mondial. Voilà, les phases de groupe sont terminées, ou presque, en tout cas terminées pour les Bleus. 3 matchs, 3 victoires, la dernière en date hier contre la Norvège, 4-1, avec un Dembélé exceptionnel qui a signé un triplé, un but aussi pour Désiré Doué. Début des matchs à élimination directe dès mardi prochain. Les Bleus affronteront la Suède, ce sera 23h, et ce sera du côté de New York, donc pas très très loin du camp de base de Boston, tant mieux pour le voyage et la fatigue que cela entraîne. On a appris, tiens, ça y est, que le Sénégal est qualifié pour les 16e de finale. Les Lions de la Teranga qui vont donc pouvoir faire un petit peu la fête. La victoire 5-0 hier contre l'Irak. Voilà, il fallait faire partie des meilleurs 3e. Et on attendait en fait le déroulé des autres matchs. Donc c'est fait, le Sénégal qualifié. 0-0 entre le Cap-Vert et l'Arabie Saoudite. L'Espagne a battu l'Uruguay 1-0. Victoire de la Belgique 5-1 contre la Nouvelle-Zélande.
0: Merci beaucoup Rémi. On va te retrouver bien évidemment dans le cours de la matinée pour un nouveau point sur l'actu et sur le sport.
2: À tout à l'heure.
0: Vous allez jouer au jeu de la banque avec Difool et toute l'équipe. Des questions, c'est Difool qui vous les pose. 50€ par bonne réponse. Vous allez pouvoir jouer un petit peu partout en France et juste après les taux avec Pineapple.
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1: Et tout de suite, attention, attention, on accueille Aurore. Aurore en direct du 59, bien au nord.
2: Mais quelle Aurore.
3: Salut
1: Aurore du Nord.
3: Salut.
1: Il y a Brice de Nice, il y a Aurore du Nord.
2: C'est ça, ouais.
1: Bigorre de Sgor.
4: Et
1: Aurore, tu vas jouer ce matin contre quelqu'un qui est bien au sud. C'est Marouane.
4: D'accord.
1: Ah, bah Marouane du 13. T'as jamais joué avec nous, Marouane.
2: Ah, Marouane.
1: Salut.
2: Oh, le saint.
5: Oh, salut le saint.
1: Ça va, Marouane. Bon, faites-vous un bisou tous les deux. On va vous transformer
4: bisous.
1: Tous les deux en détective. J'ai plein de billets de 50 euros à vous offrir. 50 euros par bonne réponse. Et vous allez résoudre les énigmes. Les énigmes de Guigui ce matin.
5: Exactement. Je suis le père Fouras ce matin.
1: J'adore le jeu des énigmes. Et j'adore aussi, vous offrir de l'argent. Tous ces billets, ils sont pour vous.
5: Oui.
1: Attention, voici la première énigme.
5: Le match devient très très sérieux là.
1: 50 euros en jeu, je les mets là.
5: Allez. Aurore, Marouane, bonne chance à tous les deux.
1: La première énigme.
5: Je suis un fruit.
1: Une banane.
5: Je suis un fruit.
2: Oh le relou.
5: Et également un type de sac. Qui suis-je?
1: Oh putain, j'ai trompé.
4: Banane.
5: Une banane.
2: T'es con, mais
5: il est con.
2: Sacrément con.
1: Je suis un génie.
2: Banane.
1: Je suis un
2: banane.
5: Putain, quelle enflure.
1: Bonne réponse, Aurore, 50 euros. Attention, Marouane.
5: Allez, Marouane. T'as pas du tout été aidé en plus, Aurore, là. Allez, deuxième énigme.
4: Non, pas du tout.
5: Aurore, Marouane, concentrez-vous.
1: Allez, vas-y.
5: Je suis une charcuterie.
1: Et un saucisson.
2: Ah, tais-toi,
5: gueule.
3: Tais-toi, ouais. Je vais jouer sinon.
5: Un saucisson, c'est la mauvaise réponse. Je le dis d'emblée. Je suis une charcuterie et aussi une personne qu'on considère comme étant pas très jolie.
1: Rémi.
5: Qui suis-je?
1: Rémi des infos.
2: T'es relou, en fait, t'es relou.
3: Une mortadelle.
5: Un moche,
2: il a dit.
5: Un moche, c'est pas une charcuterie, malheureusement.
1: Une charcuterie, quelqu'un qui peut
5: servir. Une charcuterie. Comment t'as dit?
4: Un boudin.
1: Un boudin. Réponse, Aurore.
2: C'est le boudin.
1: 100 balles pour toi, Aurore. Attention, Marouane, elle est forte, Aurore du Nord.
4: Bah, je suis pas fort en charcuterie.
5: Et ce n'était donc effectivement pas la mortadelle.
1: Je suis pas fort en charcuterie. Attention, troisième billet de 50 euros, troisième énigme.
5: Marouane, t'as zéro pour l'instant là.
1: Attention, Marouane.
5: Allez, Marouane là.
1: Allez.
5: Je peux être d'eau chaude, pas facile, ou de football.
3: Ballon.
5: Un ballon, bonne réponse, mais
4: bien. J'allais le dire.
1: Non mais Carillon, t'as pas le droit jouer.
3: Et toi, t'as le droit, toi.
1: Oui.
3: C'est pas juste.
2: C'est incroyable.
3: Oh,
2: c'est
3: pour Marouane, ne pas vouloir l'aider.
4: J'allais dire ballon en plus.
5: Carillon dit full, vous nous faites chier.
1: Oui. Ouais, allez, on se tait. Allez, une autre.
5: On me trouve dans la mer ou l'océan, et également dans les culottes ou les caleçons.
4: La moule.
2: Ah, bien joué. Là, il s'y connaît, là, Marouane.
1: Non, mais c'était ça la réponse.
5: Ah, moi j'avais la raie, mais c'est vrai que la moule, on peut l'accepter
2: aussi.
5: Ouais.
2: Ouais.
4: Les caleçons, c'est pas ça la moule. Hein.
1: Ah, les filles mettent des caleçons. J'ai une copine, elle met des caleçons.
5: Il y a des filles qui mettent des caleçons pour dormir, donc on l'accepte.
1: Allez, on accepte. Et Marouane, puis en plus, 50 euros.
5: C'est comme c'est bien beau, on l'accepte aussi.
1: Oui.
5: Tiens, on reste un peu dans le thème du coup. Je suis un endroit où l'on patiente. Et on me trouve entre les jambes des garçons. Une
3: facile,
5: pour des garçons.
3: Facile. Je l'ai dit tout de suite.
5: Un endroit où l'on patiente.
1: Aurore, Arouane.

0: Yo.
1: René Co à Villa sur Skyrock.

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avec le beau temps, avec le soleil, le classique de Jul dans toute la France. Je fais que danser sur Skyrock l'été, le week-end, les vacances déjà pour pas mal d'entre vous, et le 100% français sur Skyrock en pleine chaleur, en pleine canicule, avec une toute nouvelle heure de son qui débute maintenant. C'est Mauvais Joe, hein, le leader du triangle des Bermudes, le titre Maladie, Boucan, Que Black, derrière Que Black en duo avec Franglish et Gims avec Théodora pour Space.

Gims sur Skyrock avec Théodora. C'est Spa, on n'arrête pas le son sur Skyrock. Ici, c'est Urban Music non-stop. Dans la chaleur, dans la canicule avec Love You de Nono la Grinta. Et puis la mano derrière la mano avec Garzo et la rafleuse pour ATL en nouveauté sur Skyrock.

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Skyrock premier sur le rap, la Mano avec Gazo et la rafleuse pour ATL sur Skyrock. La rafleuse et la Mano que vous allez retrouver du côté du Golden Coast Festival. 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

0: En mode lover, DJ K-West avec Chambre 04 sur Skyrock.
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sur Skyrock avec BMS sur Skyrock. Skyrock samedi matin, 100% français sous la canicule, dans la chaleur, le soleil. Avec Meryl maintenant, Meryl la numéro 1 martiniquaise, elle aussi va partir en tournée Skyrock dans toute la France à partir de la rentrée. Vous la retrouvez maintenant, c'est Coco Chanel en duo avec Eva. Derrière, c'est Mauvais Joe, le leader du triangle des Bermudes, avec Pilé puis Gims également avec Soleil sur Skyrock.

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Soleil de Gims sur Skyrock. Et sous le soleil, le son continue. Gims, vous le retrouvez maintenant avec son groupe La Section, Section d'Assaut. En classique, c'est Kitali et Huracan derrière le tout nouveau son de Caris sur Skyrock.

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Elle est franco-haïtienne, elle est née à Miami, elle s'appelle Naïka et depuis quelques jours vous la découvrez en premier évidemment sur Skyrock. Naïka que vous l'écoutez avec One Track Mind. Soyez tous les bienvenus, c'est le week-end, c'est les vacances pour les premiers concernés et c'est Skyrock que vous avez choisi. Soyez tous les bienvenus, il y a Mauvais Joe qui arrive maintenant là avec Pilé. Mauvais Joe juste avant 13h. Nous avons ambiancé tout l'été dernier avec Chargé, fait partie du groupe Triangle des Bermudes. Mauvais Joe, le voici avec Pilé. Et puis juste après, il y aura Juju Joule avec Parfum Quartier. Mauvais Joe et Joule, c'est les prochains numéro 1 qu'on va écouter sur Skyrock là.

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1: 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Meryl sur Skyrock avec Anime, on écoute Champagne sur Sky. Et pile derrière, mauvais Joe.
2: Ou quoi, laisse-nous passer. Ayo, F-side.

premier sur le rap, c'est Skyrock que vous avez choisi pour démarrer l'après-midi. Vous avez bien fait. Hein. Il y a du bon son ici, il y a tous les numéros 1. Jul en fait partie évidemment. Après ces deux stades de France, ces deux vélodromes, son nouvel album, on va écouter un morceau qui est devenu un classique de Jul, qui est sorti en 2017. C'est Parfum Quartier à l'instant sur Skyrock. Vous êtes tous les bienvenus. Nouvelle heure de son qui démarre et qui démarre bien en plus de ça avec Polak, PLK, aussi Pocahontas sur le nouveau Tiakola juste derrière. Et puis le numéro 1 du Skyrock. Le morceau le plus écouté en France, c'est Sexy Nana. Il y a la Camorra, la rafleuse à écouter sur Sky.

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0: Pas, on est premier sur le rap et on passe l'après-midi ensemble. Sur ce qui est encore plus de ça, on passe l'après-midi avec des bonnes nouvelles que je vous annonce maintenant. 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RN Boy et Nono La Grinta, on les écoute tous les deux sur ce morceau qui s'appelle Avec Moi, que vous avez découvert en premier sur Skyrock. Avec Moi, écoutez Michael Jackson aussi et Mauvais Joe avec Maladie sur Skyrock.
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0: L'été peut enfin démarrer avec Champagne, le nouveau hit d'Anime et Meryl.

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0: Michael Jackson sur Skyrock, vous l'écoutez, Billie Jean, et on n'aurait jamais dû connaître ce morceau de Michael Jackson d'ailleurs, comme on vient de l'écouter. De base, son entourage voulait supprimer l'intro du morceau, il voulait même l'appeler Not My Lover. Bah, Michael a tout refusé, il a bien fait puisque plus de 40 ans après, on continue de s'ambiancer sur Billie Jean, Michael Jackson sur Skyrock. Voici Mauvais Joe pour la suite du son. On l'écoute Maladie et Culture derrière, c'est Millie Mello sur Sky.
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Coup les premiers sur le rap pour vous l'écouter. By My Side, et voici Ariana Grande qui est en ce moment en tournée. Ça fait 7 ans qu'elle n'était pas montée sur scène. Elle arrive avec son 8e album le 31 juillet. Voici le premier extrait. Ariana Grande sur Skyrock et Meryl juste derrière.

0: arrive tout de suite.
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0: 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Tu fais quoi dans la vie? 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Tu oses pas le dire, tu travailles dans la police.
2: Non.
0: Non, tu fais quoi?
4: T'as pas envie de dire, bah dis pas, si t'as pas envie de dire, laisse-la tranquille.
0: Mais moi je veux savoir, moi.
4: Ah ouais, mais elle a pas envie de te dire, elle a pas envie de te dire.
0: Tu vas faire quoi avec les 1500 euros, tu peux me dire ça?
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0: 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Et tu fais quoi dans la vie?
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1: C'est le retour du son sur Skyrock avec La Fève. On écoute Finilé et PLK débarque juste après avec Pocahontas et Sky. On est premier sur le rap.
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Grosse découverte Skyrock, This Is et Théodora, c'était Mélodrama. J'espère que vous passez un bon week-end, full rap, parce qu'on est premier sur la rap, sur Skyrock, hein, normal. Ouais, non, mais je dis ça parce qu'il y a un festival qui déchire tout là, ça sera fin août, ça se passe pendant 3 jours, c'est à Dijon, c'est le Golden Coast Festival, avec plein d'artistes qui déchirent tout, justement This Is, là, qu'on écoutait à l'instant, il y sera. Il y aura aussi Aya Nakamura, il y aura Damso, il y aura Boost, il y aura PLK, Macklemore aussi qui sera là-bas, Guy de Besbar, Eren Boy, Meryl. Pour les classiques, il y aura le Ra Luciano ou les snipers, ouais. Donc ça va être un truc de ouf. On vous file vos passes pour 3 jours par 2. 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Vous envoyez roulette par SMS au 72020 et puis nous on est reparti, nouvelle heure de son. C'est Waïd, bien content de passer cette fin d'après-midi, début de soirée avec vous. Là, il est 19h03 pratiquement. On attaque avec Leto, c'est Pineapple, Tame Impala, c'est Dracula et la rafleuse qui arrive avec Argent Sale sur Skyrock.

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Jul sur Skyrock, le plus grand vendeur de disques en France, l'artiste le plus productif de sa génération. Jul qu'on vient d'écouter à l'instant avec Parfum Quartier. J'espère que vous passez un bon début de soirée, un bon week-end à l'écoute de Skyrock et un bel été. Bonnes vacances si vous avez la chance d'en avoir. Si vous en avez pas, bah courage. Courage surtout avec la chaleur. Salut à vous qui êtes sur l'application aussi. Il y a Apolline qui est là. Salut Apolline. Il y a un message aussi qui me fait délirer, un message de Foxy qui dit je sais pas pourquoi, mais c'est mieux les chansons ici que Spotify. Bah, c'est normal, c'est sur Skyrock, c'est magique. Le son continue avec Aaron Boy, elle vous

0: Elle est franco-haïtienne, très talentueuse, très belle voix. Elle s'appelle Naïka, on l'écoute avec One Track Mind, ça arrive sur Skyrock.
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Ça fait 17 ans que Michael Jackson nous a quitté, le roi de la pop qu'on vient d'écouter à l'instant sur Sky avec Billie Jean. J'espère que vous passez un bon week-end, un bel été, bon courage si vous bossez, courage avec la chaleur. Elles sont Sky qui déchire tout, Nono La Grinta c'est Love You, il y a Macklemore qui arrive en souvenir avec Glorious et Gambi dans les prochaines minutes. René Coavilla sur Sky.

0: Bon week-end, bel été à l'écoute de Skyrock, la première radio musicale de France le week-end. Ça, c'est grâce à vous. Le son continue avec Mauvais Joe, c'est pilé, ça arrive. Mais juste avant, c'est la roulette.
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0: Ouais, festival de ouf, salut Latifa. Ça va, tranquille du côté de Dijon?
2: Oui, ça va et toi?
0: Ouais, tranquille, quoi de beau en ce week-end là? C'était quoi le programme là?
2: Oh bah écoute, le programme c'est toute la journée. Et puis, petit repas, tu m'as dit quoi?
0: Excuse-moi, j'étais un peu mal entendu.
2: Piscine.
0: Oh, ça va, programme sympa.
2: Oui.
0: Ouais, bah ça va,

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